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1: Bonjour à toutes et à tous et bienvenue dans les actualités francophones de l'après-midi sur Paradise 98 FM. Je suis Julia Castaigne, ravie de vous accompagner pour ce point sur l'actualité en français. Sécurité, le Premier ministre clarifie l'accord de coopération policière avec l'Australie. Dans une interview accordée à VPTC News, le Premier ministre Jotham Napat affirme que l'idée d'augmenter le nombre de policiers fédéraux australiens dans le cadre de l'accord

commerce afin de contrôler les produits alimentaires conservés à température ambiante. Cette opération, prévue dans le programme annuel du VPS, vise à garantir la sécurité et la qualité des aliments ainsi que la protection des consommateurs. Le programme s'étendra sur 4 semaines, 2 semaines à Port-Vila, puis 2 autres à Lakatoro. Éducation, renforcement de la coopération institutionnelle. Le gouvernement travaille au renforcement de la collaboration entre le ministère de l'Éducation et la commission des services d'enseignement. Fonction publique, mieux servir les communautés éloignées. Le président de la commission de la fonction publique lance un appel sur l'importance de rapprocher les services de la population. Pour lui, les services publics doivent davantage aller à la rencontre des communautés, notamment dans les zones les plus isolées du pays. Actualité régionale. Une étude de l'Université de Melbourne révèle que les océans du Pacifique pourraient subir les effets du réchauffement pendant plusieurs siècles, même après l'atteinte de la neutralité carbone. Les chercheurs soulignent qu'une réduction rapide des émissions de gaz à effet de serre permettrait de limiter ces impacts. Les pays insulaires devront toutefois s'adapter à ces changements durables, un enjeu qui sera notamment abordé lors de la COP31 en Turquie. Côté sport, football, la sélection vanuatoise des moins de 15 ans, composée de 14 joueurs et 6 officiels, doit participer à une compétition internationale en Azerbaïdjan. Après un voyage via Brisbane et Doha, les jeunes joueurs arriveront à Bakou pour une dernière journée de préparation. Le Vanuatu affrontera ensuite l'Albanie, puis la Turquie, le samedi 24 octobre. Cette compétition sera l'occasion pour les jeunes talents de représenter leur pays sur la scène internationale. Et pour clore ce bulletin, la météo, un ciel partiellement nuageux est prévu sur l'ensemble du pays, avec quelques averses dans certaines parties du nord et du sud de l'archipel. Des éclaircies sont attendues dans la journée. Les vents seront légers à modérés, parfois frais, de secteur sud-est à est-sud-est. Température maximale, 26 degrés Celsius au sud et 30 au nord. Minimale cette nuit, 16 degrés Celsius au sud et 25 au nord. En mer, des vents de sud-est de 16 à 20 nœuds et des vagues modérées à fortes, pouvant atteindre 2 mètres, sont prévues dans le nord et le centre du pays. Pour demain, un ciel partiellement nuageux est prévu sur l'ensemble des îles. Et voilà qui conclut ce bulletin d'information francophone. Merci de votre écoute et excellent après-midi à toutes et à tous.

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